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1: Mais toi, t'es une galère, t'es pas avec moi.
2: C'est pas ça, Dadj, mais... Tu dis que t'as tout essayé, t'as pas tout
1: essayé. J'ai tout fait, gros, tout ce qu'il y avait.
2: Le truc qui manque, c'est sûr.
1: Bien sûr. Eh ben, essaye, toi.
0: Non, je te respecte, frérot, je ferai jamais ça.
1: C'est quoi l'adresse du Chico sur Paris, là?

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0: 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Il est 16h.
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0: 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Il est 18h.
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0: 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Il est 20h.
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0: 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Il est 21h.
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0: 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Il est 21h30.
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2: Nous sommes le 18 juillet 2026. Bonsoir et bienvenue dans cette édition dont voici les titres. Effondrement d'un immeuble en construction à Dimoudoula, quartier Kapora et commune de Ratouma. Le bilan s'est alourdi selon la protection civile qui fait état de 6 corps retrouvés sous les décombres ce samedi. Journée nationale du volontariat, le ministère de la Jeunesse et les autorités communales de Lambani ont marqué l'événement par une campagne de sensibilisation et de curage des caniveaux. À Cancan, des citoyens de Kala Filila ont pris pour cible des agents de forces de défense et de sécurité déployés autour des PA. Ils ont pu s'emparer des armes qui ont finalement été récupérées, selon le substitut du procureur de la République près le tribunal de première instance de Cancan. C'est tout pour les titres, merci de nous préférer pour vous informer. La conduite technique est assurée par Bala Moussa Koulibaly.
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2: 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Merci pour votre fidélité. 6 morts et 4 blessés, c'est le bilan actualisé de l'effondrement de l'immeuble R+9 à Dimoudoula dans la commune de Ratouma. La gouverneure de la ville de Conakry s'est rendue sur les lieux ce samedi pour constater l'ampleur des dégâts. Alassane Condé.
3: La gouverneure de la ville de Conakry, accompagnée des membres de son cabinet, s'est rendue sur le site de l'effondrement de l'immeuble R+9. Général à la retraite Mahawa Silla.
4: C'est amer pour la perte de nos compatriotes qui sont déjà sortis dans les décombres. Et c'est désolant que cela soit la cause d'un immeuble en construction. Et je adresse d'abord mes sincères condoléances au nom de la population de Conakry et à la famille individuelle. Et encourager la population de Conakry à accompagner les victimes qui sont à l'hôpital.
3: Le bilan s'est alourdi au deuxième jour des recherches. Colonel Ibrahim Sourikaba est le directeur régional de la protection civile de Conakry.
5: Pour le bilan général, à l'heure où nous prononçons, nous sommes à deux types de victimes. Il y a des victimes qu'on a retrouvées qui sont conscientes, au nombre de 4, qui sont prises en charge au niveau de Sino-Guinée. Et il y a 6 autres victimes qui sont inconscientes, qu'on considère des décédées, et qui sont admises au niveau de la morgue de Sino-Guinée et de la morgue de Donka. Nous prions devant leur âme que la terre leur soit légère.
3: Sur le site, les équipes de secours poursuivent les opérations de recherche, rassure cet officier.
5: Les opérations de recherche se poursuivent avec les machines, parce que vous connaissez les opérations de déblaiement, il faut aller au fur et à mesure pour éviter de blesser aussi les victimes de plus encore avec la machine. Donc on va progressivement et on a toujours les deux secteurs, la fouille continue, on est à 70% de fouille, donc les 30% qui nous restent, on va terminer peut-être la journée d'aujourd'hui et on est en train de retrouver estimativement une ou deux personnes d'après les informations des personnes qui résidaient dans l'immeuble et au niveau du chantier R+9.
3: Le directeur régional de la protection civile de Conakry invite la population au respect des normes de construction pour éviter de tels drames à l'avenir.
2: Dans le même registre, le ministre de l'Urbanisme, de l'Habitat et de l'Aménagement du Territoire s'est rendu sur place hier vendredi. Mohamed Lamine Si Savané annonce les mesures déjà prises. On l'écoute.
6: Les causes de cet effondrement vont faire l'objet d'un rapport technique et le peuple sera élucidé. Les dispositions techniques sont en cours pour permettre aux services compétents de se prononcer clairement sur les causes, mais aussi les dispositions idoines qui vont être prises. Les premières mesures sont déjà en cours pour permettre de libérer carrément l'espace et voir qu'est-ce qui se cache dans les décors. Les études sont en cours pour permettre aux services compétents du ministère en charge de l'habitat de poursuivre son contrôle sur l'ensemble des 13 communes de Conakry. Ce travail a déjà commencé sur Kaloum, Dixine et Matam. Ce travail est vers la fin. Il se poursuit sur l'ensemble des autres communes qui n'ont pas encore reçu le contrôle.
2: À l'occasion de la journée nationale du volontariat célébrée ce samedi, la commune de Lambagny a organisé une campagne de sensibilisation et de curage des caniveaux. L'initiative est portée par le ministère de la Jeunesse et des Sports. Le maire Baba Ali Moubari a souligné l'importance de cette activité. On l'écoute.
7: Le volontariat est un puissant levier de développement. Il favorise l'engagement citoyen, renforce la solidarité, développe les compétences des jeunes et leur offre l'opportunité de participer activement à la construction de leur communauté. Notre jeunesse représente la première richesse de notre commune. Son énergie, son talent et son sens de l'initiative sont des atouts indispensables pour relever les défis du développement local, de la préservation de l'environnement, de la promotion de la paix et de la cohésion sociale. La commune de Lambagny s'engage à accompagner toutes les initiatives du ministère de la Jeunesse visant à promouvoir le service, le volontariat, l'entrepreneuriat et l'insertion socio-économique des jeunes. Nous sommes convaincus qu'une jeunesse responsabilisée est le meilleur investissement pour l'avenir de notre pays. À vous, chers jeunes volontaires, faites de ce programme une véritable école de discipline, de solidarité, de patriotisme et de service à la communauté.
2: Le ministre de la Jeunesse et des Sports a pris part à cette activité. On écoute Selou Baldé au micro de Alassane Koundé.
8: Un jeune de 11 ans a perdu la vie suite aux inondations. Il y a eu beaucoup de dégâts matériels. Il y a qu'un bâtiment de R+9 s'est affaissé. Il y a également deux jours du côté de Demoula. Je crois que cette activité que nous lançons aujourd'hui a tout son sens, a en tout cas tout son intérêt pour les populations que nous sommes. Mais de l'autre côté, il faut lier l'utile à l'agréable. Au-delà du fait que nous nous mobilisons en tant que jeunes de notre pays pour apporter dans un élan de volontariat nos efforts, notre contribution à l'élan de développement national en assainissant nos quartiers, en curant les caniveaux, en sensibilisant nos papas et nos mamans sur les bonnes pratiques. Mais il y a également qu'à côté de cela, nous faisons en sorte que des jeunes, pendant 5 jours, puissent être insérés professionnellement et économiquement. Donc ce que j'ai envie de dire, le volontariat est un engagement important, c'est un engagement responsable, c'est un engagement noble et patriotique.
2: Docteur Dansa Kourouma est élu président de l'Assemblée nationale de la République de Guinée. La cérémonie s'est tenue vendredi au Palais du Peuple et a abouti à la mise en place du bureau de l'Assemblée. 3 groupes parlementaires ont aussi été constitués. Les commissions, quant à elles, ont été mises en place ce samedi. Samuel Demba Diolamo.
9: Après 4 ans à la tête du CNT, Dr Dansa Kourouma revient au perchoir. Seul candidat au poste de président de l'Assemblée nationale, il a été élu avec une grande majorité. Le président de la 10e législature définit ses orientations.
10: Nous avons un objectif commun, poursuivre la refondation par la construction d'institutions solides, voter des lois qui tiennent compte des aspirations profondes du peuple, les lois pour les lois, non.
9: Le bureau de l'Assemblée est composé de 5 vice-présidents, dont Adja Makale Camara et Dr Makale Traoré, et 6 secrétaires parlementaires, dont Mori Kaba. Quant au groupe parlementaire, 3 blocs ont été constitués. Honorable Alouseni Makanira Kake est le président de la mouvance présidentielle GMD, composée de 116 députés.
11: Notre groupe repose sur une conviction simple, servir la République avant toute autre chose. La restauration de l'autorité de l'État, l'assainissement des finances publiques et l'amélioration progressive des indicateurs macroéconomiques.
9: Le groupe parlementaire de l'opposition, appelé Alliance Patriotique, avec 16 députés, est dirigé par Abdoulaye Kourouma.
12: Nous rappelons que notre présence ici n'est pas une signature d'un chèque en blanc. Notre rôle constitutionnel est clair. Assurer une opposition républicaine responsable et constructive.
9: Elhadj Bouna Keïta est le président du groupe parlementaire Les Centristes, appelé Alliance Républicaine, composé de 15 députés. Elhadj Dembo Sylla, son vice-président, a lu la déclaration de constitution.
13: Nous croyons en une Guinée unie, prospère et solidaire. Nous sommes animés par les idéaux de bonne gouvernance et de développement durable.
9: La séance inaugurale s'est achevée ce samedi par la mise en place des commissions permanentes.
2: Il y a eu au moins 18 bulletins nuls lors de ce vote, mais Dr Dansa Kourouma, comme vous l'avez entendu, a été élu président de l'Assemblée nationale, une élection saluée par des députés de la majorité, Marie-Yvonne Koumbassa et Dr Diao Baldé, sont respectivement députés des circonscriptions de Fria et de Télémédé.
14: Vous n'êtes pas sans savoir que la CNTG était dirigée par notre confrère honorable Dansa Kourouma. Si la Guinée est sortie victorieuse aujourd'hui, c'est grâce bien sûr à Dansa Kourouma et son équipe. Les élections législatives se sont passées communales et présidentielles. C'était sous la tutelle de notre honorable Dansa Kourouma. Nous le félicitons et nous sommes derrière lui. Nous sommes des députés à l'Assemblée nationale. C'est une joie immense pour moi de me trouver dans l'enceinte de l'Assemblée nationale pour accompagner notre cher président jeune, visionnaire, le président Mamadi Doumbouya.
15: C'est une élection que Dr Dansa Kourouma mérite parce que c'est lui qui a conduit la transition. Il a un bilan extrêmement positif. C'est la continuité, une continuité dans le progrès, dans la dynamisation certainement de toutes les instances au niveau du Parlement. Donc je m'en félicite sérieusement parce que je pense qu'il a toute la maîtrise et toutes les compétences pour pouvoir vraiment diriger cette nouvelle législature.
2: Cette cérémonie a connu la présence de plusieurs personnalités guinéennes et étrangères. Le président du Conseil national des organisations de la société civile guinéenne, Kronska, a exprimé ses attentes. Ange Gabriel Haba.
16: C'est une étape extrêmement importante du parcours de la transition qui vient d'être franchie. Le peuple des Guinéens s'est exprimé. Les institutions ont joué leur rôle. Aujourd'hui, la représentation nationale a été installée. Notre attente est que la représentation nationale puisse exercer leur rôle de vote des lois conformément aux réalités de notre société, mais aussi de contrôle de l'action publique pour que ce que le gouvernement réalise soit effectivement ce que la population veut et que l'action publique réponde, n'est-ce pas, à l'attente des populations. Et nous encourageons, nous félicitons le président élu, nous félicitons l'ensemble des députés, nous leur demandons de rester à l'écoute des citoyens, de ne jamais oublier ce pourquoi les citoyens guinéens leur ont porté leur confiance.
2: Éducation à présent, 147 candidats, 161 surveillants, 5 chefs de centre et 12 délégués ont été éliminés lors des examens nationaux session 2026 en Guinée. Ces chiffres dévoilés lors d'un point de presse vendredi à Dixine sont du ministère de l'Éducation nationale, de l'alphabétisation, de l'enseignement technique et de la formation professionnelle. Le département parle d'une lutte sans précédent contre toute forme de fraude. Mohamed Ansa Diawara est le porte-parole du ministère.
17: Le ministère a engagé une lutte sans précédent contre toute forme de fraude. Plusieurs fraudeurs pris en flagrant délit ont été interpellés. Et à ce jour, 80 personnes ont été déférées devant les juridictions compétentes, dont 24 candidats, 18 enseignants et 38 personnes extérieures, étudiants et autres. À Kindia, 8 cas ont été déjà jugés et condamnés. Au certificat d'études élémentaires CEE, 13 surveillants ont été éliminés. Au BEPC, 22 candidats et 63 surveillants ont été éliminés. Au baccalauréat unique, 125 candidats et 85 surveillants ont été éliminés. Au BEPC au baccalauréat, nous avons saisi 750 téléphones. 12 délégués et 5 chefs centres ont été renvoyés pour légèreté. Les enseignants éliminés ou les cadres, disons, éliminés ne participeront pas aux examens pendant 3 ans et les élèves éliminés seront ajournés dans les 2 sessions prochaines de nos examens.
2: Un audit sera organisé sur les cas particulièrement élevés de fraude dans certaines préfectures, annonce le département dirigé par Alpha Bakar Bari. Le ministère s'est aussi prononcé sur les déclarations selon lesquelles les primes de correction ne sont pas payées. Mohamed Ansa Diawara à nouveau.
17: Au regard du nombre particulièrement élevé de ces cas de fraude, dans les préfectures de Kankan, Macenta, Furikaria, Sigiri, Kindia, le ministère a décidé de soumettre l'ensemble des copies provenant de ces lieux-là à un audit approfondi. contrairement aux allégations mensongères distillées sur les médias, toutes les primes sont payées, excepté celle de la surveillance du baccalauréat unique, qui est en cours de paiement ce vendredi 17 juillet 2026. Monsieur le procureur de la République a été saisi pour dénonciation calomnieuse à l'encontre des hauts cadres. Et nous pensons que la procédure doit suivre.
2: Nous continuons cette édition, cette fois à l'intérieur du pays. Après des mois d'exil en Côte d'Ivoire, les habitants de Bonosso reviennent peu à peu dans leur localité d'origine pour prévenir toute nouvelle flambée de tension entre les communautés de Bonosso et de Kala Filila. Le gouverneur de la région administrative, colonel Ali Badra Camara, a effectué une mission de terrain à Kala Filila dans la sous-préfecture de Boula. Et des citoyens de cette localité ont pris d'assaut des PA occupés par des forces de défense et de sécurité. Ils ont pu s'emparer des armes, selon le substitut du procureur de la République après le tribunal de première instance de Kankan. On écoute Mamadou Saliouba.
18: C'est un retour progressif des habitants de Bolosso.
19: Hier ou avant-hier, il a également été porté à notre connaissance que les gens des Karafirila se sont levés pour s'attaquer aux hommes en tenue, aux personnels qui sont déployés au niveau des PA qui se trouvent entre Karafirila et Bolosso. Alors quand ils se sont levés pour s'attaquer à ces personnes-là, ce qui a été également porté à notre connaissance, que quand ils sont venus, ils ont saccagé la base qui abritait les PA de Bolosso et de Karafirila. Mais ils ne sont pas limités là. Au-delà de ce désordre, ils sont emparés des armes qui étaient là. Il a été porté à ma connaissance qu'ils sont emparés de trois armes à feu. Donc les fusils que détenaient les forces de défense qui étaient au niveau de CPA et certains objets.
2: Les armes ont été finalement retrouvées, précise le parquet. Le substitut du procureur Mamadou Saliouba est au micro de notre correspondant régional Joseph Collier.
19: Hier, certaines personnes ont porté à notre connaissance que les armes ont été retrouvées, mais les personnes qui avaient retiré ces armes dans les mains des forces des ordres et de sécurité sont en fuite. Aussitôt, cette situation portée à notre connaissance, moi je signe une réquisition à la force publique pour encore de nouveau déployer la gendarmerie et procéder à des interpellations afin d'ouvrir une enquête sur ces faits. Les forces de sécurité qui sont sur les lieux nous ont clairement dit qu'il n'y a pas mort d'homme parce que c'est de leur côté, c'est eux qui ont subi la violence. La première réquisition qui avait été signée, c'était d'aller prendre le président du district de Karafirila. Selon les informations que nous on a reçues, c'était le véritable pion de cette affaire.
2: Ainsi s'achève cette édition d'information. Merci à toutes et à tous de l'avoir écouté et bonne suite de programme sur Soleil FM.

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